0: Ouais, c'est sûr, c'est voilà, ben, vraiment.
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0: Puis c'est
1: tout. Non, je me fais des soins.
0: Puis c'est tout, on a fait l'ordre, je vais vous faire un appareil sur toi, comme je l'ai.
1: Pas
0: mal. Tu as des voisins qui sont là.
1: Twenty six dash 4559 4559.

0: Enfin, c'est quand même avec les ongles.
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